0: Salut Stéphanie, comment ça va?
1: Très bien, vous?
0: Pas mal du tout, pas mal, ça roule.
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0: Stéphanie,
1: Constantin,
0: cette croissanterie là, le premier ministre de la Grèce là,
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0: C'est Mitsotakis, chez Tounis.
1: À quelle croissanterie? À Tounis?
0: À la croissanterie de la Tounis.
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0: Et la Tounis, Todoposou, qu'elle est tournée, Miganis.